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0: 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Le programme télé. Ce soir sur TF1, de la science-fiction, de l'action avec Thor, Love and Thunder. Taratata, 100% live ce soir sur France 2. Sur France 3, c'est votre série Tom et Lola. Canal Miniature Wife, retrouvé sur M6, Cauchemar en cuisine, Philippe Etchebest est à Saint-Gervais. Allez, retrouvé sur W9, Y'a que la vérité qui compte, sur TMC, Secret Story, et puis une comédie sur TFX, retrouvé L'Emmerdeur. Voilà, je vous laisse sur votre choix et par avance une belle soirée devant votre télévision.
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3: De l'instabilité ce jeudi en matinée sur la moitié nord du pays avec des averses localement orageuses. Ce temps instable va régner l'après-midi sur un large quart nord-est avec des fortes chaleurs. Dans les autres régions, le soleil va dominer. On attend jusqu'à 39 degrés l'après-midi à Strasbourg. Vous aurez 38 degrés à Lyon, 37 à Montélimar, 35 à Toulouse, 32 degrés à Bordeaux, 31 à Paris comme à Perpignan. Ce sera plus frais dans l'ouest avec 23 degrés à Brest et 22 prévus à Cherbourg.
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1: Bonjour, les incendies partout aussi. Malgré plusieurs reprises de feu en Gironde, l'incendie n'a pas progressé. D'autres incendies, eux, reprennent de plus belle, comme à Fontainebleau, avec 7 hectares supplémentaires qui sont partis en fumée. Reprise inquiétante du feu également dans le Var, où un nouvel incendie qui a ravagé 100 hectares s'est déclaré à Brignoles, tandis qu'un autre feu a parcouru 125 hectares aux portes de la ville de Dijon. Et puis la vigilance canicule étendue à 7 départements supplémentaires du sud-est de la France et de la Corse à partir d'aujourd'hui. Au total, 23 départements sont en orange. Dans ce contexte et face aux violents incendies dans le sud-ouest, le gouvernement et l'URSSAF augmentent l'aide d'urgence pour les travailleurs indépendants. Le plafond passe de 2 000 à 8 000 euros pour les artisans, commerçants et auto-entrepreneurs dont l'entreprise ou le logement a été directement touché en Nouvelle-Aquitaine. Financé par les cotisations et versé sous 15 jours, cette mesure exceptionnelle s'accompagne d'un étalement des charges pour assurer la survie des entreprises. Le Premier ministre Sébastien Lecornu demande à la ministre de la Transition écologique Monique Barbu de lui présenter d'ici début octobre des mesures concrètes. Objectif, accélérer la mise en œuvre du troisième plan national d'adaptation au changement climatique face aux canicules et aux incendies. La lettre de mission cible notamment la gestion du bâti, l'agriculture, l'eau et l'adaptation des rythmes scolaires aux fortes chaleurs pour un pays préparé à un réchauffement de 4 degrés. La fin du mois approche et le mois prochain va apporter son lot de changements, notamment la fin du démarchage téléphonique sans consentement qui entre en vigueur en août. Les entreprises ne pourront plus appeler sans accord préalable. Les tarifs réglementés de l'électricité augmentent de 2,5%. Pour 20 millions de foyers. Le taux de livret A passe à 1,7% et l'Union européenne impose désormais l'étiquetage et la traçabilité des contenus générés par l'intelligence artificielle. Enfin, l'aide au carburant est prolongée et l'allocation de rentrée scolaire va tomber le 18 août. Une triste nouvelle pour les fans de la French Touch. Certains le connaissaient pour Night Call, la bande originale du film Drive. D'autres l'ont découvert aux côtés d'Angèle lors des Jeux Olympiques de Paris. Le DJ Kavinsky a été retrouvé mort à son domicile parisien hier, à quelques jours de son 51e anniversaire.
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1: De l'instabilité ce jeudi en matinée sur la moitié nord du pays avec des averses localement orageuses. Ce temps instable va régner l'après-midi sur un large quart nord-est avec des fortes chaleurs. Dans les autres régions, le soleil va dominer. On attend jusqu'à 39 degrés l'après-midi à Strasbourg. Vous aurez 38 degrés à Lyon, 37 à Montélimar, 35 à Toulouse, 32 degrés à Bordeaux, 31 à Paris comme à Perpignan. Ce sera plus frais dans l'ouest avec 23 degrés à Brest et 22 prévus à Cherbourg.
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1: Bonjour à tous, l'horoscope de ce jeudi 30 juillet, on commence avec les béliers. Vos relations se teintent aujourd'hui d'un charme dévastateur. Les taureaux, votre expérience se démarque, c'est votre jour pour briller. Les gémeaux, prenez soin de votre union comme une plante précieuse qui demande attention et protection. Les cancers, n'hésitez pas à bousculer votre routine, l'organisation du quotidien n'est pas une fin en soi. Les lions, c'est un bon jour pour structurer votre projet, prenez une feuille, dessinez vos plans. Les vierges, rassemblez vos proches pour une soirée familiale. Les balances, laissez tomber la pudeur et osez exprimer vos sentiments. Les scorpions, aujourd'hui apportez une attention particulière à votre indépendance. Les sagittaires, malentendus possible aujourd'hui avec les proches, évitez les non-dits. Les capricornes, sortir de votre zone de confort n'est pas toujours facile, mais c'est là que résident les plus belles surprises. Les verseaux, c'est le moment ou jamais de tendre la main vers ceux qui en ont besoin. Et puis les poissons, ce besoin d'air que vous ressentez est un signe à ne pas ignorer.
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1: De l'instabilité ce jeudi en matinée sur la moitié nord du pays avec des averses localement orageuses. Ce temps instable va régner l'après-midi sur un large quart nord-est avec des fortes chaleurs. Dans les autres régions, le soleil va dominer. On attend jusqu'à 39 degrés l'après-midi à Strasbourg. Vous aurez 38 degrés à Lyon, 37 à Montélimar, 35 à Toulouse, 32 degrés à Bordeaux, 31 à Paris comme à Perpignan. Ce sera plus frais dans l'ouest avec 23 degrés à Brest et 22 prévus à Cherbourg.
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1: Bonjour, bonjour à tous. Une vigilance canicule étendue à 7 départements supplémentaires du sud-est de la France aujourd'hui et de la Corse. Au total, 23 départements sont en orange. Et puis sur le front des incendies, une centaine de pompiers sont parvenus à fixer cette nuit en Seine-et-Marne une reprise de feu dans la forêt de Fontainebleau. En Gironde, l'incendie n'a pas progressé alors que dans le Var, un nouvel incendie a ravagé une centaine d'hectares. Un autre feu a parcouru 125 hectares aux portes de la ville de Dijon. Face à ces incendies, notamment dans le sud-ouest, le gouvernement et l'URSSAF augmentent l'aide d'urgence pour les travailleurs indépendants. Le plafond on passe de 2000 à 8000 euros pour les artisans, commerçants et auto-entrepreneurs dont l'entreprise ou le logement a été touché. Financé par les cotisations et versé sous 15 jours, cette mesure exceptionnelle s'accompagne d'un étalement des charges pour assurer la survie des entreprises. Et puis le Premier ministre Sébastien Lecornu a chargé la ministre de la Transition écologique Monique Barbu de lui présenter d'ici début octobre des mesures concrètes. Objectif, accélérer la mise en œuvre du troisième plan national d'adaptation au changement climatique face aux canicules et aux incendies. La lettre de mission cible notamment la gestion du bâti, l'agriculture, l'eau et l'adaptation des rythmes scolaires aux fortes chaleurs pour un pays qui devra se préparer à un réchauffement de 4 degrés. La fin du mois approche et le mois prochain va apporter son lot de changements, notamment la fin du démarchage téléphonique sans consentement. Elle devra entrer en vigueur ce mois d'août. Les entreprises ne pourront plus appeler sans accord préalable. Les tarifs réglementés de l'électricité, eux, augmentent de 2,5% pour 20 millions de foyers. Le taux du livret A passe à 1,7%. Et l'Union européenne impose désormais l'étiquetage et la traçabilité des contenus générés par intelligence artificielle. À l'international, le Japon toujours sous le choc. Le bilan du puissant séisme survenu dans le sud-ouest du pays est monté à 28 morts. Et puis au Moyen-Orient, Donald Trump l'avait promis, les États-Unis viennent d'annoncer avoir achevé une lourde série de bombardements sur l'Iran. Enfin, une triste nouvelle, Nightcall, Road Game, il nous a laissé de nombreux titres et bandes originales inoubliables. Un des plus grands acteurs de la French Touch nous a quitté, le DJ Kavinsky. Il a été retrouvé mort à son domicile parisien ce mercredi, à quelques jours de son 51e anniversaire.
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1: De l'instabilité ce jeudi en matinée sur la moitié nord du pays avec des averses localement orageuses. Ce temps instable va régner l'après-midi sur un large quart nord-est avec des fortes chaleurs. Dans les autres régions, le soleil va dominer. On attend jusqu'à 39 degrés l'après-midi à Strasbourg. Vous aurez 38 degrés à Lyon, 37 à Montélimar, 35 à Toulouse, 32 degrés à Bordeaux, 31 à Paris comme à Perpignan. Ce sera plus frais dans l'ouest avec 23 degrés à Brest et 22 prévus à Cherbourg.
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1: Bonjour à tous, l'horoscope de ce jeudi 30 juillet, on commence avec les béliers. Vos relations se teintent aujourd'hui d'un charme dévastateur. Les taureaux, votre expérience se démarque, c'est votre jour pour briller. Les gémeaux, prenez soin de votre union comme une plante précieuse qui demande attention et protection. Les cancers, n'hésitez pas à bousculer votre routine, l'organisation du quotidien n'est pas une fin en soi. Les lions, c'est un bon jour pour structurer votre projet, prenez une feuille, dessinez vos plans. Les vierges, rassemblez vos proches pour une soirée familiale. Les balances, laissez tomber la pudeur et osez exprimer vos sentiments. Les scorpions, aujourd'hui apportez une attention particulière à votre indépendance. Les sagittaires, malentendus possibles aujourd'hui avec les proches, évitez les non-dits. Les capricornes, sortir de votre zone de confort n'est pas toujours facile, mais c'est là que résident les plus belles surprises. Les verseaux, c'est le moment ou jamais de tendre la main vers ceux qui en ont besoin. Et puis les poissons, ce besoin d'air que vous ressentez est un signe à ne pas ignorer.
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1: Bonjour à toutes et à tous. On débute avec du football et le foot européen très inquiet face au projet FIFA Forward Entreprise présenté par le président de la FIFA, Gianni Infantino. Ce dernier propose de vendre des parts de la Coupe du Monde à des investisseurs privés au sein d'un fonds de pension de 17 milliards d'euros géré à 80% par la FIFA, 20% restant par des privés dont des proches de Donald Trump. Le président de la Fédération Française de Football, Philippe Diallo, l'a jugé inquiétant. De nouvelles élections sont prévues à la tête de la FIFA en mars prochain. Toujours en foot, mais sur le marché des transferts, cette fois Monaco a refusé une offre du PSG à 45 millions d'euros pour recruter Marnes Akliouche, sélectionné lors de la Coupe du Monde avec l'équipe de France cet été. L'attaquant de 24 ans est sous contrat jusqu'en juin 2028. Avec l'AS Monaco, les discussions se poursuivent. L'AS Monaco, justement, qui s'apprête par ailleurs à faire signer l'attaquant de Nantes, Mathis Ablin, le joueur de 23 ans, a passé sa visite médicale. Hier, il devrait signer son contrat ce jeudi matin. Une transaction estimée à 30 millions d'euros, ce qui en ferait le transfert le plus élevé dans l'histoire du FC Nantes et le plus cher de Ligue 1 cet été. Et puis la préparation des clubs de Ligue 1 se poursuit. Hier soir, l'OL a été balayé par le Betis Séville 4-0 en match amical à Gibraltar. Un résultat inquiétant alors que l'OL dispute son troisième tour préliminaire de la Ligue des Champions sur le terrain du Sparta Prague la semaine prochaine. Et puis un ancien joueur des Girondins de Bordeaux et de Lens en première ligne face aux incendies en Gironde. Pierre Ducasse, ancien milieu de terrain de Ligue 1, habite à 10 km de Bordeaux. Il a prêté main forte aux pompiers en amenant des cuves d'eau et en éteignant des flammèches de reprise de feu avec des amis. En tennis, la défaite d'Adrian Manarino hier au deuxième tour de l'ATP 500 de Washington. Défaite en 2-7 face à l'Américain Mikkelsen. Ce jeudi, Atman et Humbert seront sur les courts côté français. Et puis en cyclisme, Wout van Aert a remporté la première étape du Tour du Danemark hier. Une étape remportée au sprint, emmenée par son coéquipier français chez Visma, Christophe Laporte. Voilà, c'est la fin de ce flash. Très belle journée de sport.
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2: De l'instabilité ce jeudi en matinée sur la moitié nord du pays avec des averses localement orageuses. Ce temps instable va régner l'après-midi sur un large quart nord-est avec des fortes chaleurs. Dans les autres régions, le soleil va dominer. On attend jusqu'à 39 degrés l'après-midi à Strasbourg. Vous aurez 38 degrés à Lyon, 37 à Montélimar, 35 à Toulouse, 32 degrés à Bordeaux, 31 à Paris comme à Perpignan. Ce sera plus frais dans l'ouest avec 23 degrés à Brest et 22 prévus à Cherbourg.
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1: Bonjour, la vigilance canicule encore étendue à 7 départements du sud-est de la France et de la Corse à partir d'aujourd'hui. Au total, ce sont 23 départements qui sont en orange pour canicule. Du côté des incendies, une centaine de pompiers sont parvenus à fixer cette nuit en Seine-et-Marne une reprise de feu dans la forêt de Fontainebleau qui a brûlé 6 hectares. En Gironde, l'incendie n'a pas progressé pour le moment alors que dans le Var, un nouvel incendie a ravagé une centaine d'hectares. Un autre feu a parcouru 125 hectares à Dijon. Face à ces incendies, notamment dans le sud-ouest, le gouvernement et l'URSSAF augmentent l'aide d'urgence pour les travailleurs indépendant. Le plafond passe de 2 000 à 8 000 euros pour les artisans, commerçants et auto-entrepreneurs dont l'entreprise ou le logement a été directement touché en Nouvelle-Aquitaine. Et puis, des réactions au gouvernement, le Premier ministre Sébastien Lecornu demande à la ministre de la Transition écologique, Monique Barbu, de lui présenter d'ici début octobre des mesures concrètes pour accélérer la mise en œuvre du 3e plan national d'adaptation au changement climatique. Une bonne nouvelle, la croissance économique de la France renoue avec le positif au 2e trimestre. Selon la première estimation de l'INSEE publiée ce jeudi, le produit intérieur brut progresse de 0,2% entre avril et juin. Un rebond qui fait suite à un recul de 0,1% enregistré au premier trimestre. Une hausse qui est principalement portée par le dynamisme des exportations et le redémarrage de la consommation des ménages malgré un contexte international compliqué. La fin du mois, elle approche et le mois prochain apportera son lot de changements, notamment la fin du démarchage téléphonique sans consentement qui va entrer en vigueur au mois d'août. Les tarifs réglementés de l'électricité augmentent de 2,5%. Le taux du livret A passe à 1,7%. Enfin, l'aide carburant est prolongée et l'allocation de rentrée scolaire sera versée dès le 18 août. À l'international, le Japon est toujours sous le choc avec le bilan du puissant séisme survenu dans le sud-ouest du pays qui est monté à 28 morts. Des répliques ont lieu en ce moment. Au Moyen-Orient, Donald Trump, le président américain, l'avait promis. Les États-Unis viennent d'annoncer avoir achevé une lourde série de bombardements sur l'Iran. Enfin, le DJ Kavinsky nous a quittés. Il a été retrouvé mort à son domicile parisien hier à quelques jours de son 51e anniversaire. On lui devait notamment des hits comme Night Call ou bien encore Road Game.
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1: De l'instabilité ce jeudi en matinée sur la moitié nord du pays avec des averses localement orageuses. Ce temps instable va régner l'après-midi sur un large quart nord-est avec des fortes chaleurs. Dans les autres régions, le soleil va dominer. On attend jusqu'à 39 degrés l'après-midi à Strasbourg. Vous aurez 38 degrés à Lyon, 37 à Montélimar, 35 à Toulouse, 32 degrés à Bordeaux, 31 à Paris comme à Perpignan. Ce sera plus frais dans l'ouest avec 23 degrés à Brest et 22 prévus à Cherbourg.
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0: L'horoscope de ce jeudi 30 juillet, on commence avec les béliers. Vos relations se teintent aujourd'hui d'un charme dévastateur. Les taureaux, votre expérience se démarque, c'est votre jour pour briller. Les gémeaux, prenez soin de votre union comme une plante précieuse qui demande attention et protection. Les cancers, n'hésitez pas à bousculer votre routine, l'organisation du quotidien n'est pas une fin en soi. Les lions, c'est un bon jour pour structurer votre projet, prenez une feuille, dessinez vos plans. Les vierges, rassemblez vos proches pour une soirée familiale. Les balances, laissez tomber la pudeur et osez exprimer vos sentiments. Les scorpions, aujourd'hui apportez une attention particulière à votre indépendance. Les sagittaires, malentendus possibles aujourd'hui avec les proches, évitez les non-dits. Les capricornes, sortir de votre zone de confort n'est pas toujours facile, mais c'est là que résident les plus belles surprises. Les verseaux, c'est le moment ou jamais de tendre la main vers ceux qui en ont besoin. Et puis les poissons, ce besoin d'air que vous ressentez est un signe à ne pas ignorer.
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1: De l'instabilité ce jeudi en matinée sur la moitié nord du pays avec des averses localement orageuses. Ce temps instable va régner l'après-midi sur un large quart nord-est avec des fortes chaleurs. Dans les autres régions, le soleil va dominer. On attend jusqu'à 39 degrés l'après-midi à Strasbourg. Vous aurez 38 degrés à Lyon, 37 à Montélimar, 35 à Toulouse, 32 degrés à Bordeaux, 31 à Paris comme à Perpignan. Ce sera plus frais dans l'ouest avec 23 degrés à Brest et 22 prévus à Cherbourg.
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1: Bonjour, le méga feu qui a ravagé 42 000 hectares en Gironde est toujours stabilisé ce jeudi après une nuit plutôt calme selon la préfecture qui s'attend à une météo favorable. Le ministre de l'Intérieur, Laurent Nunez, fera un point de situation à 10 heures sur les feux. Par ailleurs, 21 départements basculent en vigilance orange canicule à partir de ce midi. Des incendies toujours plus nombreux en Seine-et-Marne. Une centaine de pompiers sont parvenus à fixer une reprise de feu qui a brûlé 6 hectares supplémentaires dans la forêt de Fontainebleau. Dans le Var, un nouvel incendie a ravagé une centaine d'hectares. Un autre feu a parcouru 125 hectares près de Dijon. Et puis un incendie a également mobilisé une cinquantaine de pompiers hier dans la Sarthe. Une habitation a été détruite ainsi qu'un hectare et demi de forêt après un jet de mégots, selon le maire de la commune. Face à cette situation, le Premier ministre Sébastien Lecornu demande quant à lui à la ministre de la Transition écologique Monique Barbu de lui présenter d'ici début octobre des mesures concrètes pour accélérer la mise en œuvre du troisième plan national d'adaptation au changement climatique dans une France à plus 4 degrés. Une bonne nouvelle, la croissance économique de la France renoue avec le positif au deuxième trimestre. Selon la première estimation de l'INSEE publiée aujourd'hui, le produit intérieur brut progresse de 0,2% entre avril et juin. Un rebond qui fait suite à un recul de 0,1% enregistré au premier trimestre. Une hausse qui est principalement portée par le dynamisme des exportations et le redémarrage de la consommation des ménages, malgré un contexte international compliqué. La fin du mois approche et le mois prochain va apporter, comme toujours, son lot de changements, notamment la fin du démarchage téléphonique sans consentement qui devrait entrer en vigueur au 1er août. Les tarifs réglementés de l'électricité augmentent de 2,5%. Le taux du livret A passe à 1,7%. Enfin, l'aide carburant est prolongée et l'allocation de rentrée scolaire sera versée à partir du 18 août. Au Moyen-Orient, le président américain Donald Trump avait prévenu. Les États-Unis ont annoncé avoir achevé une lourde série de bombardements sur l'Iran. Enfin, Night Call ou bien encore Road Game, des titres qui vous parlent certainement. Un des plus grands acteurs de la French Touch nous a quittés. Le DJ Kavinsky a été retrouvé mort à son domicile parisien ce mercredi, à quelques jours de son 51e anniversaire.
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1: De l'instabilité ce jeudi en matinée sur la moitié nord du pays avec des averses localement orageuses. Ce temps instable va régner l'après-midi sur un large quart nord-est avec des fortes chaleurs. Dans les autres régions, le soleil va dominer. On attend jusqu'à 39 degrés l'après-midi à Strasbourg. Vous aurez 38 degrés à Lyon, 37 à Montélimar, 35 à Toulouse, 32 degrés à Bordeaux, 31 à Paris comme à Perpignan. Ce sera plus frais dans l'ouest avec 23 degrés à Brest et 22 prévus à Cherbourg.
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1: Bonjour à toutes et à tous. On débute avec du football et le foot européen très inquiet face au projet FIFA Forward Enterprise présenté par le président de la FIFA, Gianni Infantino. Ce dernier propose de vendre des parts de la Coupe du Monde à des investisseurs privés au sein d'un fonds de pension de 17 milliards d'euros géré à 80% par la FIFA, 20% restant par des privés dont des proches de Donald Trump. Le président de la Fédération Française de Football, Philippe Diallo, l'a jugé inquiétant. De nouvelles élections sont prévues à la tête de la FIFA en mars prochain. Toujours en foot, mais sur le marché des transferts, cette fois Monaco a refusé une offre du PSG à 45 millions d'euros pour recruter Marnes Akliouche, sélectionné lors de la Coupe du Monde avec l'équipe de France cet été. L'attaquant de 24 ans est sous contrat jusqu'en juin 2028. Avec l'AS Monaco, les discussions se poursuivent. L'AS Monaco, justement, qui s'apprête par ailleurs à faire signer l'attaquant de Nantes, Mathis Ablin, le joueur de 23 ans, a passé sa visite médicale. Hier, il devrait signer son contrat ce jeudi matin. Une transaction estimée à 30 millions d'euros, ce qui en ferait le transfert le plus élevé dans l'histoire du FC Nantes et le plus cher de Ligue 1 cet été. Et puis la préparation des clubs de Ligue 1 se poursuit. Hier soir, l'OL a été balayé par le Betis Séville 4-0 en match amical à Gibraltar. Un résultat inquiétant alors que l'OL dispute son troisième tour préliminaire de la Ligue des Champions sur le terrain du Sparta Prague la semaine prochaine. Et puis un ancien joueur des Girondins de Bordeaux et de Lens en première ligne face aux incendies en Gironde, Pierre Ducasse, ancien milieu de terrain de Ligue 1, habite à 10 km de Bordeaux. Il a prêté main forte aux pompiers en amenant des cuves d'eau et en éteignant des flammèches de reprise de feu avec des amis. En tennis, la défaite d'Adrian Manarino hier au deuxième tour de l'ATP 500 de Washington, défaite en 2-7 face à l'Américain Mikkelsen. Ce jeudi, Atman et Humbert seront sur les courts côté français. Et puis en cyclisme, Wout van Aert a remporté la première étape du Tour du Danemark hier, une étape remportée au sprint emmené par son coéquipier français chez Visma, Christophe Laporte. Voilà, c'est la fin de ce flash. Très belle journée de sport.
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1: Bonjour à tous, l'horoscope de ce jeudi 30 juillet, on commence avec les béliers. Vos relations se teintent aujourd'hui d'un charme dévastateur. Les taureaux, votre expérience se démarque, c'est votre jour pour briller. Les gémeaux, prenez soin de votre union comme une plante précieuse qui demande attention et protection. Les cancers, n'hésitez pas à bousculer votre routine, l'organisation du quotidien n'est pas une fin en soi. Les lions, c'est un bon jour pour structurer votre projet, prenez une feuille, dessinez vos plans.

0: Les vierges, rassemblez vos proches pour une soirée familiale. Les balances, laissez tomber la pudeur et osez exprimer vos sentiments. Les scorpions, aujourd'hui apportez une attention particulière à votre indépendance. Les sagittaires, malentendus possibles aujourd'hui avec les proches, évitez les non-dits. Les capricornes, sortir de votre zone de confort n'est pas toujours facile, mais c'est là que résident les plus belles surprises. Les verseaux, c'est le moment ou jamais de tendre la main vers ceux qui en ont besoin. Et puis les poissons, ce besoin d'air que vous ressentez est un signe à ne pas ignorer.
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1: Bonjour à tous. En Gironde, la nuit a été plutôt calme. Le méga-feu reste toujours stabilisé ce matin. La surface brûlée, 42 000 hectares, n'a pas évolué selon la préfecture. 6 foyers restent toutefois actifs, notamment près des dunes du Grand Croc, à Lèche-Cap-Ferré et au sud de la Cano. Et bonne nouvelle, la préfecture annonce la réintégration immédiate des habitants dans plusieurs communes. 84 000 habitants peuvent donc rentrer chez eux. Et notez également la réouverture de l'autoroute A63. Et dans le reste de la France, la situation se stabilise un peu partout. Dans le Var, le feu qui a parcouru une centaine d'hectares à Brignoles a été fixé tôt ce matin vers 5h30. Même tendance en Seine-et-Marne. Dans la forêt de Fontainebleau, une reprise de feu a été maîtrisée dans la nuit après avoir brûlé environ 7 hectares. Une autre zone touchée, plus petite, a également été fixée. Un important dispositif de pompiers reste mobilisé aujourd'hui. Et puis la chaleur toujours bien présente en France, les températures sont aujourd'hui en moyenne 5,6 degrés au-dessus des normales de saison, un écart qui se répète de plus en plus, conséquence directe du dérèglement climatique. À l'étranger, le bilan s'alourdit au Japon après le séisme de magnitude 7,1 survenu mardi dans le sud-ouest du pays. 30 personnes ont perdu la vie selon la première ministre. Les secours poursuivent leurs recherches pour retrouver d'éventuels survivants. Plus de 31 000 foyers sont toujours privés d'électricité et 84 000 logements subissent des coupures d'eau. Au Moyen-Orient, nouvelle escalade, des tensions. En Iran, 3 membres d'une même famille ont été tués dans des frappes américaines. Selon l'agence Fars, 2 enfants ont également été blessés et hospitalisés. En Ukraine, Volodymyr Zelensky a de nouveau exhorté ses alliés à livrer à Kiev des systèmes de missiles antibalistiques pour lutter contre la terreur russe. Enfin, les États-Unis annoncent avoir mené une série de bombardements en Iran et un navire gazier qatari a franchi le détroit d'Ormuz, une première depuis 3 semaines.
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1: De l'instabilité ce jeudi en matinée sur la moitié nord du pays avec des averses localement orageuses. Ce temps instable va régner l'après-midi sur un large quart nord-est avec des fortes chaleurs. Dans les autres régions, le soleil va dominer. On attend jusqu'à 39 degrés l'après-midi à Strasbourg. Vous aurez 38 degrés à Lyon, 37 à Montélimar, 35 à Toulouse, 32 degrés à Bordeaux, 31 à Paris comme à Perpignan. Ce sera plus frais dans l'ouest avec 23 degrés à Brest et 22 prévus à Cherbourg.
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1: De l'instabilité ce jeudi en matinée sur la moitié nord du pays avec des averses localement orageuses. Ce temps instable va régner l'après-midi sur un large quart nord-est avec des fortes chaleurs. Dans les autres régions, le soleil va dominer. On attend jusqu'à 39 degrés l'après-midi à Strasbourg. Vous aurez 38 degrés à Lyon. 37 à Montélimar, 35 à Toulouse, 32 degrés à Bordeaux, 31 à Paris comme à Perpignan. Ce sera plus frais dans l'ouest avec 23 degrés à Brest et 22 prévus à Cherbourg.
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1: Bonjour à tous. En Gironde, 19 500 établissements restent fermés, a annoncé le ministre de l'économie Roland Lescure ce matin. En revanche, 4 000 autres ont pu rouvrir, ce qui est une bonne nouvelle, et 84 000 personnes peuvent rentrer chez eux. La vigilance orange canicule a été levée en Gironde et dans les Landes. De fortes chaleurs sont attendues dans l'Est et le Sud-Est aujourd'hui, où 21 départements sont en alerte. Il y a une perspective de remontée des températures la semaine prochaine, a prévenu la présidente de Météo France. Autre signal positif, la réouverture de l'autoroute A63 dans les deux sens de circulation, prévue à partir de 14h. Volodymyr Zelensky a de nouveau exhorté ses alliés à livrer à Kiev des systèmes de missiles antibalistiques pour lutter contre la terreur russe, après que Moscou a lancé 74 missiles et 284 drones sur l'Ukraine dans la nuit, ce qui a fait au moins 8 morts. Le Pakistan, pays médiateur entre Washington et Téhéran, assure que des négociations américano-iraniennes sont en cours sur la désescalade et le détroit d'Ormuz. Des dizaines de cibles ont été visées par des frappes américaines en Iran, faisant 3 morts. 4 migrants sont morts après 2 tentatives de traversée de la Manche. Une embarcation de type taxi-boat a fait naufrage hier soir au large d'Ardelot dans le Pas-de-Calais. Un homme âgé de 30 ans à 40 ans a été retrouvé sans vie. 3 autres victimes ont été découvertes près de Dunkerque. Au Japon, le bilan du puissant séisme de magnitude 7,1 survenu mardi dans le sud-ouest du pays continue de s'alourdir. 34 personnes sont désormais décédées. Les secours poursuivent leurs recherches alors que des milliers de foyers restent privés d'électricité et d'eau. En Pologne, un projectile lié à la guerre en Ukraine a été retrouvé dans l'est du pays, près de la frontière ukrainienne. Un large cratère a été découvert dans un champ après une forte explosion entendue par des habitants. Selon le ministre polonais de la Défense, il pourrait s'agir d'un missile de croisière russe qui se serait écrasé.
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1: Bonjour à tous. Le point pour commencer sur l'évolution du méga-feu qui ravage une partie de la Gironde depuis 8 jours maintenant. Un cap a été franchi à la faveur d'une météo plus clémente ce jeudi. Mais la lutte acharnée des pompiers se poursuit sur le terrain. Les soldats du feu affichent aujourd'hui un optimisme raisonnable. L'incendie est toujours stabilisé. 42 000 hectares de forêt ont été ravagés. 3 300 pompiers venus de toute la France, 1 500 militaires, 1 250 policiers et gendarmes, mais aussi forestiers, agriculteurs et bénévoles, restent pleinement mobilisés. Ils sont épaulés par 24 moyens aériens, dont 7 grâce au mécanisme européen de solidarité. Et dans le même temps, le ministre de l'Intérieur, Laurent Nunez, lance lui un appel à la grande fermeté contre les pyromanes. Il annonce que les forces de l'ordre ont procédé à 275 interpellations dans toute la France. Pour rappel, 9 départs de feu sur 10 sont d'origine humaine. La politique est un de plus dans la bataille. L'ancien Premier ministre socialiste Bernard Cazeneuve affiche clairement dans un entretien accordé à Marianne son objectif d'accéder à l'Élysée en 2027 en excluant toute participation à une primaire à gauche. Mon objectif, c'est de devenir président de la République pour porter les idées auxquelles je crois. J'ai tendance à penser que nul ne sera mieux placé que moi pour cela, dit-il. Dans l'actualité, ce jeudi également, 4 migrants ont été retrouvés sans vie sur les rives de la Manche. Après 2 tentatives de traversée clandestine, 3 corps ont été retrouvés dans le nord près de Dunkerque et un autre dans le Pas-de-Calais, selon les autorités françaises. Et puis vous en avez peut-être dans votre cuisine, la plateforme Rappel Conso a émis une fiche rappel concernant un café en grains de la marque Carrefour Sensation. Le produit présente une teneur trop élevée en ocratoxine A, des substances pouvant présenter un risque pour la santé en cas de consommation répétée.
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0: L'Élysée, ce jeudi, la nuit dernière, a été très calme, ce qui rend les sapeurs-pompiers raisonnablement optimistes. Avec 80% de taux d'humidité dans l'air ce matin, les conditions météorologiques rendent la situation beaucoup plus acceptable. Mais la prudence reste de mise. La préfecture de Gironde faisait état ce matin encore de 6 feux actifs, notamment près des dunes du Grand Croau sur la commune de Lèche-Cap-Ferret, ainsi qu'au sud de Lacano. Épreuve qu'il y a du mieux, notez que l'autoroute A63 entre Bordeaux et Bayonne est de nouveau ouverte à la circulation dans les deux sens depuis ce matin. Par ailleurs, dans le cadre de sa collecte nationale en faveur de la forêt française, la Fondation du patrimoine lance une collecte d'urgence pour accompagner la replantation et la renaturation des forêts de Gironde et des Landes. Et puis alors que plusieurs incendies sont toujours en cours dans plusieurs régions, Météo France a placé la Moselle et la Meurthe-et-Moselle en vigilance rouge feu de forêt pour cette journée de jeudi. Dans l'actualité, ce jeudi, 4 migrants ont été retrouvés sans vie sur les rives de la Manche après 2 tentatives de traversée clandestine. 3 corps ont été retrouvés dans le nord, près de Dunkerque, et un autre dans le Pas-de-Calais, selon les autorités françaises. Dans l'actualité également, le Pakistan, pays médiateur entre les États-Unis et l'Iran, annonce que des négociations sont en cours entre les deux pays, engagées dans une reprise des hostilités au Moyen-Orient. Ces pourparlers concernent notamment le détroit d'Ormuz, et l'objectif est de parvenir à une désescalade, selon le porte-parole de la diplomatie pakistanaise. Et puis la demande de voitures électriques est à la hausse, selon l'Agence internationale de l'énergie. La guerre au Moyen-Orient et la flambée des prix des carburants n'y sont pas pour rien. Dans un rapport publié ce jeudi, on estime que l'électrique représentera près d'un tiers des ventes de voitures neuves cette année dans le monde entier.
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1: Et le mois de juillet se termine dans la douceur, pour ne pas dire la chaleur. Quelques brumes ou nuages, notamment à l'ouest en début de journée ce vendredi. Un temps estival va se maintenir dans le sud et l'est du pays, mais attention aux orages qui éclateront en Auvergne-Rhône-Alpes et en Bourgogne-Franche-Comté. Côté température, on respire dans le nord-ouest avec 26 degrés attendus à Rennes, 27 à Rouen, 28 au meilleur de la journée à Bordeaux, 30 à Paris, 32 à Lyon et à Toulouse, et jusqu'à 33 degrés à Nice.
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1: Bonsoir à tous. C'est pour commencer un point sur l'évolution du méga-feu qui ravage une partie de la Gironde.

0: forces de l'ordre ont procédé à 275 interpellations dans toute la France. Pour rappel, 9 départs de feu sur 10 sont d'origine humaine. La politique est un de plus dans la bataille. L'ancien Premier ministre socialiste Bernard Cazeneuve affiche clairement dans un entretien accordé à Marianne son objectif d'accéder à l'Élysée en 2027 en excluant toute participation à une primaire à gauche. Mon objectif, c'est de devenir président de la République pour porter les idées auxquelles je crois. J'ai tendance à penser que nul ne sera mieux placé que moi pour cela, dit-il. À l'étranger, au Brésil, une tempête dévastatrice a fait 5 morts. De puissantes rafales de vent ont semé le chaos à Rio de Janeiro et dans certains secteurs de l'état de Sao Paulo. Et puis vous en avez peut-être dans votre cuisine, la plateforme Rappel Conso a émis une fiche rappel concernant un café en grains de la marque Carrefour Sensation. Le produit présente une teneur trop élevée en ocratoxine A, des substances pouvant présenter un risque pour la santé en cas de consommation répétée. Si vous en avez acheté, vous êtes invité à ne plus le consommer, à le rapporter en magasin ou à le détruire.
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1: Bonsoir à tous. Le méga-feu qui a ravagé 42 000 hectares en Gironde depuis 8 jours maintenant n'a pas progressé aujourd'hui et ça c'est plutôt une bonne nouvelle. Selon la préfecture, après une nuit plutôt calme, les opérations conduites aujourd'hui visaient principalement à consolider les lisières, à traiter les points chauds résiduels et à intervenir rapidement sur tout départ de feu susceptible de se déclarer. Les autorités ont par ailleurs autorisé 144 000 personnes à revenir dans plusieurs communes évacuées. C'est ce qu'on apprend ce soir. À noter aussi la réouverture de l'autoroute A63 entre Bordeaux et Bayonne. Par ailleurs, dans le cadre de sa collecte nationale en faveur de la forêt française, la Fondation du patrimoine lance une collecte d'urgence pour accompagner la replantation et la renaturation des forêts de Gironde et des Landes. L'épisode de canicule va se

0: Entre les États-Unis et l'Iran annoncent que des négociations sont en cours entre les deux pays engagés dans une reprise des hostilités au Moyen-Orient. Ces pourparlers concernent notamment le détroit d'Ormuz et l'objectif est de parvenir à une désescalade selon le porte-parole de la diplomatie pakistanaise. Et puis la demande de voitures électriques est à la hausse selon l'Agence internationale de l'énergie. La guerre au Moyen-Orient et la flambée des prix des carburants n'y sont pas pour rien. Dans un rapport publié ce jeudi, on estime que l'électrique va représenter près d'un tiers des ventes de voitures neuves cette année dans le monde entier.
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